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4: À partir de 2012, lorsque je suis arrivé en responsabilité, la menace était telle qu'Israël envisageait de frapper l'Iran s'il n'y avait pas une issue par la négociation de cette question lancinante du nucléaire iranien.
5: Moi, je connais Barack Obama un peu parce qu'on a fait l'école de droit ensemble, donc je le connaissais un peu. Lorsqu'il a été réélu, il m'a demandé de rejoindre l'équipe Moyen-Orient et de me concentrer sur le Golfe et sur le dossier iranien. Je pense qu'il l'avait dit clairement pendant la campagne. Il avait dit, on doit négocier avec les adversaires des États-Unis, y compris au Moyen-Orient, pour essayer de privilégier la voie diplomatique plutôt que la voie militaire. Et c'était vraiment le mandat que le président Obama a confié à son équipe, dont je faisais partie. C'était, il voulait que l'Iran soit au moins à un an de pouvoir obtenir une bombe atomique s'il le faisait à toute vitesse pendant au moins 10 ans.
4: Donc il fallait qu'il y ait des systèmes de vérification, qu'il y ait des inspections et surtout qu'il y ait une transparence sur notamment la question des centrifugeuses. La position de la France a été donc extrêmement dure dans la négociation.
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5: L'accord dit clairement que l'Iran s'engage à ne jamais obtenir de bombe atomique. Et en échange, évidemment, les États-Unis seraient prêts à soulever non pas toutes les sanctions, mais les sanctions qui avaient été imposées en réponse au programme nucléaire iranien.
4: Et puis finalement, 14 juillet, il y a eu l'accord à Vienne.
6: I have just signed the roadmap between the Islamic Republic of Iran and the IAEA for the clarification of past and present outstanding issues regarding Iran's nuclear program.
7: Il y a eu un très grand espoir au moment où l'accord a été signé d'une ouverture internationale qui aurait abouti à une ouverture économique.